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1: Ça des bons créoles, il fait. Pour faire l'argent, pour faire la vie. Ça des bons créoles
2: comme
1: toi.
2: Oh, mais ça, mon gars, mais ça, mon frère, moi, c'est différent, tu connais. Parce que là, moi, tu viens pour quitter la légende. Moi, ici, dans la Californie, je tiens la vie. 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